0: Ça va, ça va.
1: Maintenant, j'entends que ça va pas. T'es où, là?
0: Non, non, si, ça va, t'inquiète. C'est juste que là, je dois aller au studio.
1: Bon, Mylène, tu rentres quand à Paris, là? Tu viens quand nous voir?
0: Ouais, bon, je sais pas. J'ai...
1: Ouais, mais Mylène, là, on s'inquiète avec tes sœurs.
0: Maman, je t'ai dit que tout va bien. Fais-moi confiance. Si je te dis que tout va bien, c'est que tout va bien. C'est juste que j'ai beaucoup de travail, là.
1: Bon, ok, rappelle-moi.
0: Ouais. Je vais au studio. Je t'appelle après.
1: Bisous.
0: Bisous.